0: Ouais, c'est qui là?
1: Fatal, c'est Vito. Ouvre-moi.
0: Ça va, Vito? T'as l'air bizarre. Qu'est-ce qu'il y a? Bien? T'as vu?
1: Non, ça va pas, non.
0: Bah dis-moi, vas-y, qu'est-ce qu'il y a? Fais pas ta pute.
1: Fatal.

0: reçu hier à 22h61.
1: Ouais bébé, c'est la maman de Vito. Oh, ça fait une heure, tu me manques déjà.
2: Tu me manques. Ah là là, qu'est-ce que tu m'as mis. Vivement demain. Gros bisous, tu sais.
3: Alors c'est bon, ça va là, t'es calmé. Tu vas la fermer ta gueule.

0: Ça enlève tout.
1: Fantastique.
0: Regardez, et c'est vraiment totalement
1: faux. Des traces de doigts.
0: Regardez un peu.
1: Ah oui.
2: Oh, c'est qui là?
3: Fatal, c'est Vito. Ouvre-moi.